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2: Buongiorno, bonjour, buona giornata a tutti, bonne journée à toutes et à tous. Il est 6 heures passées de quelques secondes. Bon réveil avec Radio Galli Cittadella.

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0: Bon après-midi à vous toutes et tous qui nous rejoignez.
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1: Radio Calvi Citadel, au cœur de la musique et du bon son, avec notamment Marc Jordan et le morceau Marina Del Rey. En fait, Marina Del Rey, c'est un endroit qui pourrait être le port de Calvi. Voilà, c'est un port de plaisance très connu dans la région de Los Angeles.

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RCC, vous avez trouvé la bonne station pour le bon son avec State Coast, Lost in the Mind Game.

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